0: in der Bundesagentur. Mais par contre, nous sommes. Je parle, nous sommes pas
1: professeurs. Le point de la représentation
0: communiste. Bonsoir, Amish.
2: Ok, pardon. C'est plus tôt de dire.